0: teröristico.
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5: Le Parlement européen, ce n'est pas seulement des députés. Derrière cette institution colossale se cachent en réalité des milliers de personnes qui s'activent chaque jour pour rendre l'Union européenne plus accessible, plus fonctionnelle et plus transparente pour ses citoyens. Et autant d'individus, cela peut vite devenir ingérable. Voilà pourquoi des organes administratifs tels que le bureau sont indispensables. Le bureau, avec un B majuscule, est avec la conférence des présidents l'un des deux organes de direction du Parlement européen. Il est composé de la présidente ou du président du Parlement européen, des 14 vice-présidents et des 5 questeurs élus par l'Assemblée pour une période de 2 ans et demi renouvelable. Dans les délibérations du bureau, en cas d'égalité des voix, c'est la voix de la présidente ou du président qui l'emporte. Les questeurs, quant à eux, détiennent une voix consultative au sein du bureau. Cela veut dire qu'ils assistent le bureau à titre consultatif, mais ils ne peuvent pas participer au vote. Le bureau assume de nombreuses tâches administratives et financières intra-parlementaires, c'est-à-dire qu'il est compétent pour tous les sujets qui concernent le fonctionnement interne du Parlement. Il prévoit le budget du Parlement et règle toutes les questions administratives, de personnel et d'organisation. C'est donc lui, par exemple, qui gère la politique immobilière de l'institution, qui s'occupe des indemnités et des frais pour les fonctionnaires, et qui dessine la ligne directrice du Parlement, notamment en matière de télétravail. Il règle également les demandes relatives à la conduite des séances et peut autoriser les réunions de commissions ou de délégations en dehors des lieux habituels de travail. Il prépare aussi l'état prévisionnel des dépenses du Parlement. De plus, il détermine les montants alloués aux partis politiques représentés au sein du Parlement européen et le temps qui leur est accordé lors des séances plénières. Mais ce n'est pas tout. C'est aussi le bureau qui arrête la composition et l'organisation du secrétariat général. Il désigne également le secrétaire général qui assure à son tour la direction des services administratifs du Parlement. Enfin, c'est le bureau qui nomme les hauts fonctionnaires. Pour mener à bien toutes ces missions, le bureau se réunit en général une fois par mois. Les procès-verbaux du bureau sont traduits dans les 24 langues officielles, puis sont imprimés et distribués à tous les députés. Évidemment, Chaque député peut poser des questions sur les activités du bureau. 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

Maria Corina Machado, dirigeant des forces démocratiques au Venezuela, et Edmundo González Urrutia, président élu, sont les lauréats 2024 du prix Sakharov du Parlement européen pour la liberté de l'esprit. Ils représentent l'ensemble des Vénézuéliens, à l'intérieur et à l'extérieur du pays, qui luttent pour la liberté et la démocratie. Maria Corina Machado a remporté les primaires vénézuéliennes en 2023. Elle aurait donc dû pouvoir se présenter comme candidate de l'opposition démocratique aux élections présidentielles de 2024. Cependant, après avoir été arbitrairement disqualifiée par le régime vénézuélien, c'est Edmundo González Urrutia qui est devenu le candidat de l'opposition. La période précédant les élections a été marquée par une répression généralisée, notamment des mises à l'écart politiques, des arrestations et des violations des droits de l'homme. Le président vénézuélien sortant, Nicolas Maduro, s'est déclaré vainqueur des élections, mais ses résultats ont été contestés par des observateurs indépendants, y compris par les Nations Unies. Dans une résolution de septembre 2024, le Parlement européen a finalement reconnu Edmundo González Urrutia comme étant le président légitime du Venezuela. Dans un climat de protestation et de répression politique, Maria Corina Machado a dû entrer dans la clandestinité pour sa propre sécurité. Le 2 septembre 2024, un tribunal vénézuélien a émis un mandat d'arrêt contre Edmundo González Urrutia. Une décision condamnée à l'échelle internationale. Edmundo a dû partir pour l'Espagne, où il a obtenu l'asile. Les deux autres finalistes étaient l'association israélienne Women Wage Peace et l'association palestinienne Women of the Sun, dont l'objectif est de promouvoir la paix au Moyen-Orient, ainsi que le docteur Goubad Ibadoglou, un universitaire et militant de la lutte contre la corruption en Azerbaïdjan, qui a été arrêté en 2003 après avoir critiqué l'industrie azerbaïdjanaise du pétrole et du gaz et avoir créé une fondation pour restituer les ressources publiques détournées. Le prix Sakharov pour la liberté de l'esprit a été créé en 1988 pour rendre hommage à des personnes et organisations qui défendent les droits de l'homme et les libertés fondamentales à travers le monde. Il porte le nom du physicien et dissident politique soviétique Andrei Sakharov. Le lauréat du prix remporte la somme de 50 000 euros. 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

0: Konrad Adenauer est considéré comme l'un des artisans les plus influents de l'unité européenne. Premier chancelier de la République fédérale d'Allemagne après la Seconde Guerre mondiale, il a profondément influencé l'histoire de son pays et celle de l'Europe. Marqué par les années de dictature nazie, il a compris que seule l'unité pouvait garantir une paix durable. Il a joué un rôle majeur dans la réconciliation entre l'Allemagne et la France. Il a transformé deux ennemis historiques en partenaires et a ainsi posé les bases du projet européen.
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0: Aujourd'hui, découvrons ensemble le parcours du pionnier européen Konrad Adenauer. Konrad Adenauer est né le 5 janvier 1876 à Cologne, en Allemagne, dans une famille catholique modeste, mais travailleuse. Sa carrière politique commence vraiment à décoller lorsqu'il épouse Emma Weyer, issue d'une famille aisée et respectée de Cologne. 3 ans après leur mariage, il devient le bras droit du maire, Max Wallraff, l'oncle de son épouse. Mais derrière les succès professionnels, les drames personnels se succèdent. Sa femme décède en 1916, le laissant seul avec 3 enfants. Konrad Adenauer est aussi victime d'un grave accident de voiture qui le contraint à passer plusieurs mois à l'hôpital. Malgré cela, sa carrière politique se poursuit. En 1917, Wallraff devient secrétaire d'État à l'intérieur et Adenauer est élu à l'unanimité pour lui succéder comme maire de Cologne. Il devient ainsi le plus jeune dirigeant municipal en Prusse. 2 ans plus tard, il se remarie et prend pour épouse Auguste Zinser. Ensemble, ils auront 5 enfants, dont l'un meurt quelques jours après sa naissance.
1: Konrad Adenauer deviendra peu à peu l'une des figures politiques les plus fortes d'Allemagne. Mais ses idéaux républicains, combinés à ses valeurs fédéralistes et chrétiennes, dérangent autant les communistes que les nazis. Quand ces derniers arrivent au pouvoir en 1933, Adenauer refuse de décorer Cologne avec des croix gammées. Résultat, il est immédiatement démis de ses fonctions de maire et contraint de quitter sa ville natale. En août 1944, il est arrêté. Il parvient à s'échapper, mais en septembre, il est à nouveau arrêté et emprisonné par la Gestapo à Brauweiler. Dans ce centre de détention nazi tristement célèbre, situé près de Cologne, plusieurs prisonniers politiques ont été détenus et torturés. Après l'attentat manqué contre Hitler en juillet 1944, les nazis accusent Adenauer d'être un opposant au régime. En novembre de la même année, il est libéré de Brauweiler.
0: Après la Seconde Guerre mondiale, un nouveau drame personnel frappe Adenauer. Sa seconde épouse décède en mars 1948. Mais peu après, sa carrière repart de plus belle. En septembre 1948, Adenauer est élu président du Conseil parlementaire, l'organe chargé de rédiger la loi fondamentale de la République fédérale d'Allemagne, soit la nouvelle constitution. Adenauer fonde également l'Union chrétienne démocrate, la CDU, pour unir les Allemands protestants et catholiques. En 1949, il devient le premier chancelier de la République fédérale d'Allemagne. Konrad Adenauer a 73 ans lorsqu'il est élu chancelier, ce qui fait de lui le plus âgé jamais élu à ce poste dans l'histoire allemande. Malgré cela, il restera 14 ans à la tête du gouvernement. Durant son mandat, il s'attelle à consolider la démocratie allemande pour éviter que l'horreur du Troisième Reich ne se reproduise. Sous Konrad Adenauer, l'Allemagne de l'Ouest se réconcilie avec ses voisins et devient membre du Conseil de l'Europe, de l'OTAN et de l'Organisation européenne de coopération économique. Adenauer soutient activement la création de la Communauté européenne du charbon et de l'acier, un projet lancé avec la déclaration Schuman le 9 mai 1950 et le traité instituant la Communauté économique européenne signé en 1957. En juin 1966, alors qu'il s'adressait à un large public à Metz, en France, il en a souligné les avantages.
2: Wenn es uns gelingt, eine Organisation zu schaffen.
1: Si nous parvenons à créer une organisation qui permette aux Français de voir tout ce qui se passe en Allemagne dans le domaine de l'acier et du charbon, et inversement, si les Allemands voient ce qui se passe en France, alors ce contrôle mutuel sera le meilleur moyen de construire une politique fondée sur la confiance.
0: La plus grande force de Konrad Adenauer, c'était la politique étrangère. Après ses expériences vécues pendant la Seconde Guerre mondiale, il croyait fermement que l'unité était la seule voie vers une paix et une stabilité durable en Europe. En 1963, la France et l'Allemagne signent le traité de l'Élysée, aussi appelé traité d'amitié, un moment fort dans la réconciliation entre les deux pays après un siècle de conflits. Le traité d'amitié franco-allemand reflète à la fois la stratégie politique d'Adenauer et sa vision du rôle que l'Allemagne doit jouer en Europe.
1: Mais alors qu'Adenauer œuvre sans relâche pour l'unité et la réconciliation franco-allemande, son propre pays est divisé durant la période d'après-guerre. Et la situation empire en 1961, quand le mur de Berlin est construit, à peine quelques semaines avant les élections fédérales. Malgré ce contexte politique, Konrad Adenauer remporte un quatrième mandat. Il gouverne avec une coalition formée par le groupe parlementaire CDU-CSU et le Parti démocrate libre. Comme prévu, il cède sa place à la moitié de la législature en 1963. Et en 1966, à 90 ans, il quitte aussi son poste de président fédéral de la CDU. C'est la fin de sa carrière politique.
0: Konrad Adenauer, surnommé Der Alte, le Vieux, meurt le 19 avril 1967 à l'âge de 91 ans. Le monde entier lui rend hommage. Pour beaucoup, c'est à lui que les Allemands doivent leur liberté, leur prospérité et leur sécurité sociale. Et son rôle dans la construction de l'Europe est tout aussi fondamental. Walter Hallstein, le premier président de la Communauté économique européenne, résume ainsi son héritage.
3: In jeder Politik ist so viel Stärke.
1: En politique, la force dépend de l'espoir qu'elle porte. Et en politique européenne, il y a beaucoup d'espoir. Si c'est le cas, c'est en grande partie grâce à cet homme. C'est pourquoi nous nous inclinons devant ses convictions et l'œuvre de toute sa vie politique.
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4: Σήμερα θα μιλήσουμε για έναν από τους πιο σημαντικούς θεσμούς της Ευρωπαϊκής Ένωσης, ο οποίος όμως δεν είναι τόσο γνωστός στο ευρύ κοινό, τον Ευρωπαίο Διαμεσολαβητή. Πρόκειται για έναν ανεξάρτητο φορέα που βοηθά πολίτες, επιχειρήσεις και οργανισμούς να λύσουν προβλήματα που μπορεί να έχουν με τη διοίκηση της Ευρωπαϊκής Ένωσης. Ο ρόλος του είναι να ερευνά περιπτώσεις κακοδιοίκησης στους ευρωπαϊκούς θεσμούς και να λειτουργεί ως γέφυρα μεταξύ των πολιτών και της Ευρωπαϊκής Ένωσης. Ο όρος Διαμεσολαβητής αναφέρεται τόσο στο όργανο όσο και στο πρόσωπο που ηγείται της υπηρεσίας. Και κάτι ενδιαφέρον. Κάθε χρόνο, ο Διαμεσολαβητής υποβάλλει μια έκθεση στο Ευρωπαϊκό Κοινοβούλιο, όπου περιγράφει τις δράσεις και τις επιτυχίες του. Ο Ευρωπαίος Διαμεσολαβητής εκλέγεται από το Ευρωπαϊκό Κοινοβούλιο για πενταετή θητεία, η οποία μπορεί να ανανεωθεί. Από τον Δεκέμβριο του 2024, τη θέση αυτή κατέχει η Τερέζα Ανζίνιο, μια ανεξάρτητη εμπειρογνώμονας για τα ανθρώπινα δικαιώματα και πανεπιστημιακή ερευνήτρια, μέλος της Εποπτικής Επιτροπής της Ευρωπαϊκής Υπηρεσίας Καταπολέμησης της Απάτης και πρώην αναπληρώτρια διαμεσολαβήτρια της Πορτογαλίας. Πριν από εκείνη, τη θέση είχε για πάνω από 10 χρόνια η Έμιλι Ο'Ράιλι, μια πρώην δημοσιογράφος από την Ιρλανδία. Είπαμε προηγουμένως ότι ο Ευρωπαίος Διαμεσολαβητής διερευνά περιπτώσεις κακοδιοίκησης στα θεσμικά όργανα. Τι σημαίνει όμως ακριβώς κακοδιοίκηση? Πρόκειται για ένα γενικό όρο που περιλαμβάνει καταστάσεις όπως οι ακόλουθες: διοικητικές παρατυπίες, άδικη μεταχείριση ή διακρίσεις, κατάχρηση εξουσίας, καθυστέρηση στην απάντηση ή άρνηση απάντησης και άρνηση πρόσβασης σε πληροφορίες δημοσίου ενδιαφέροντος. Αν κάποιος θέλει να κάνει καταγγελία, πρέπει πρώτα να προσπαθήσει να λύσει το θέμα επικοινωνώντας με τον θεσμό με τον οποίο έχει πρόβλημα. Αν δεν υπάρξει λύση, τότε μπορεί να απευθυνθεί στον διαμεσολαβητή. 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
1: C'est le début d'une semaine chargée. Vous avez pensé à tout, vous avez planifié vos repas, établi votre budget et acheté tout ce dont vous aviez besoin. Enfin, presque tout. Il y a une chose que vous avez oubliée. Vos produits menstruels. Pourtant indispensables, ces produits coûtent cher et il est parfois difficile de se les procurer. Pour des millions de femmes, de filles et de personnes menstruées à travers l'Europe, c'est chaque mois un combat pour y avoir accès. C'est ce que l'on appelle la précarité menstruelle. On pourrait croire que c'est un problème individuel, mais la situation est en fait plus complexe qu'il n'y paraît. 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Dans cet épisode, nous verrons ce que fait l'Union européenne pour lutter contre la précarité menstruelle.
2: La précarité menstruelle désigne le manque d'accès à des protections menstruelles sûres et abordables, à des installations sanitaires adéquates et à des informations sur le sujet. C'est un problème grave, souvent passé sous silence, qui touche environ une personne menstruée sur 10 dans l'Union européenne. Les personnes les plus touchées sont les femmes et les filles issues de ménages à faible revenu, les personnes sans domicile fixe, les réfugiés, les personnes handicapées et les personnes transgenres, non-binaires et intersexuées qui ont leurs règles. Durant la pandémie de Covid-19, la situation s'est aggravée. Les confinements et les restrictions de déplacement ont perturbé les chaînes d'approvisionnement et réduit la disponibilité des produits menstruels dans certaines régions.
1: Des produits menstruels dont l'incidence sur l'environnement n'est d'ailleurs pas négligeable. La plupart des serviettes hygiéniques contiennent jusqu'à 90% de plastique et elles peuvent mettre entre 500 et 800 ans à se décomposer. Les tampons, eux, sont souvent munis d'applicateurs et d'emballages individuels en plastique. La production de ce plastique et l'élimination inappropriée des produits menstruels jetables polluent et encombrent les décharges. Les protections menstruelles réutilisables sont toutefois plus chères et donc inaccessibles pour les personnes qui peinent déjà à se procurer des produits jetables.
2: Ce qui rend les produits menstruels encore plus chers, c'est la TVA. L'Union européenne n'impose pas un taux de TVA uniforme dans l'ensemble de ses États membres pour ces produits. Et beaucoup de pays les soumettent à une lourde taxe, les traitant comme des produits de luxe plutôt que comme des articles de première nécessité. C'est ce qu'on appelle la taxe tampon.
1: En 2022, l'Union européenne a revu sa directive sur la TVA. Depuis lors, les États membres peuvent appliquer un taux de TVA réduit ou nul aux produits d'hygiène menstruelle. Auparavant, le taux de TVA minimum pour ces produits était de 5%. Cette réforme a permis aux gouvernements nationaux de les reclasser en produits de première nécessité plutôt qu'en produits de luxe. Mais attention, les pays peuvent exonérer ces produits de la TVA, mais rien ne les y oblige. Beaucoup de pays sont encore à la traîne dans leurs efforts pour réduire le coût des produits menstruels, et les personnes les plus vulnérables continuent donc de faire face à des difficultés.
2: La précarité menstruelle n'est pas explicitement mentionnée comme une priorité dans les programmes de financement de l'Union européenne. Mais certains fonds soutiennent indirectement des initiatives dans le domaine. Avec son programme Erasmus+, par exemple, l'Union a financé un projet d'autonomisation des personnes menstruées et d'information sur la santé menstruelle. Le projet, intitulé Empowerment Through Menstrual Health Education, réunit les organisations d'Espagne, de Lituanie et de Pologne. Son objectif principal, c'est le partage d'expériences et de méthodes de travail avec des jeunes en situation de handicap ou menacés d'exclusion. Le projet met aussi l'accent sur la sensibilisation à l'exclusion menstruelle, sur la promotion de la santé gynécologique et sur la mise en place de campagnes sociales efficaces. Des projets comme celui-ci ont des répercussions concrètes.